Mon cher, pardon que je n'ai pas répondu à ta lettre plus tôt. Je suis tellement ingénieux. Je souhaite que je ne sois pas tellement gardé tout le temps que nous nous voyons. En fait, je t'aime. On se verra sur la plage ce vendredi. Seulement toi et moi. Je t'attendrai.

Mais j'ai fait un pas, un seul pas en avant. Et cette fois, sans se soulever, l'arabe a tiré son couteau qu'il m'a présenté dans le soleil. La lumière a giclé sur l'acier et c'était comme une longue lame étincelante qui m'atteignait au front. Au même instant, la sueur amassée dans mes sourcils a coulé d'un coup sur les paupières. Et les